0: Sziasztok, mi vagyunk a Telehold zenekar.
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2: C'était l'été sur cette plage de la Costa Blanca. 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
2: Tu es accablé.
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2: Les mêmes mots.
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2: 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Tu m'aimes déjà.
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2: Je n'utilise mon peigne.
3: Sobrasada.
2: Qu'une seule fois.
3: 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Pollo frito.
2: Puis je le lance sur toi.
3: Vino tinto. Jamoncito. 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
2: Tu ne le ramasses pas.
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